0: Ça vaut pour le bien pas, je crois là.
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2: Repeat.
0: Do we know exactly where the mail is located?
2: Standby.